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La playlist d'aujourd'hui sera donc essentiellement composée de morceaux considérés comme des classiques au Loft, qui était un petit peu son club privé, ses soirées. Donc ça va varier de gros classiques disco, des trucs un petit peu plus house, d'autres world. Voilà, pour montrer l'étendue des morceaux, l'étendue des genres de musique qui étaient diffusés dans ce club vraiment spécial de New York.

dans le livre Last Night, A DJ Saved My Life, qui est un petit peu l'histoire du DJing, l'histoire de la figure de DJ. Un livre anglais, le paragraphe sur David Mancuso commence par « Si le disco avait un ange, ce serait la figure de David Mancuso. S'il avait un lieu de naissance, ce serait son club, le Loft. » Une phrase qui résume assez bien comment un homme et un lieu vont être les incubateurs de ce qui va devenir par la suite le réseau le plus influent, comme je disais, de gérants de club et de DJ des années 70 et 80, et aussi la pierre angulaire donc du clubbing moderne. Malgré l'importance énorme de l'héritage de David, il n'est pas forcément connu comme une figure qui saute à l'esprit lorsque l'on parle de dance music ou de club culture. Il est moins connu dans l'imaginaire collectif que ses pairs, par exemple Larry Levan ou Frankie Knuckle, et il est pourtant l'une de leurs influences la plus essentielle. Donc, comme je disais, l'émission d'aujourd'hui est un format histoire de la musique qu'on va dédier à David et au Loft afin de mieux comprendre un petit peu comment un homme et son idéalisme musical vont transformer durablement le monde de la musique.

pour essayer de comprendre un petit peu comment David va se donner cette mission de recherche du son parfait, comment il va le réussir à créer cette espèce d'expérience transcendantale qui était les soirées au loft. Et il va être nécessaire de revenir un petit peu sur son histoire qui est quand même relativement mouvementée. David, c'est quelqu'un qui a quand même eu un destin assez intéressant. Il est né en 1944, il avait une situation familiale difficile. Il va être placé en orphelinat 10 jours en fait après sa naissance. Et là-bas, une nonne appelée Sister Alicia avait l'habitude en fait d'organiser des fêtes dans une pièce avec des ballons, des jeux, un tourne-disque et des disques. C'était une façon pour elle de canaliser l'énergie des enfants qu'elle avait à sa charge et peut-être l'une des influences les plus précoces de David Mancuso. Il était déjà marqué par la musique, intrigué par le son, mais c'est dans sa jeunesse qu'il va être confronté pour la première fois à de la reproduction sonore de haute qualité, en entendant de la musique sur des enceintes Klipshorn, qui sont toujours en quelque sorte la référence du hi-fi. Et c'est durant sa jeunesse new-yorkaise en fait que Mancuso va vraiment opérer une certaine transformation. Il va être vraiment captivé par deux choses. La première, ça va être la musique, ça va être les fêtes, les round parties en fait, qui étaient des soirées privées dans des maisons ou des appartements, type de soirée dont il va s'inspirer pour le loft. Et d'autre part, il va être vraiment inspiré, vraiment à fond dans les drogues psychédéliques et les expériences transcendantales qu'elles induisent. C'était quelqu'un qui était fasciné par Timothy Leary, qui était très proche de lui. Timothy Leary, pour info, c'était un ancien professeur de Harvard, qui est en quelque sorte l'apôtre américain du LSD. Et en emménageant dans ce qui allait devenir le loft, Mancuso va essayer de reproduire à sa sauce les fêtes de Leary, en créant une espèce d'espace à la déco colorée et accueillante pour triper, tout en écoutant de la musique. C'était plus une question d'expérience un petit peu spirituelle que de fête à proprement parler. En 69, Mancuso va connaître quand même une phase introspective assez extrême. Il va se libérer de tous ses biens matériels, il va mener une vie d'ascète qui vont le conduire en quelque sorte à l'hôpital psychiatrique tout simplement. Hôpital dont il va s'échapper plus tard. David, loin d'être fou en fait, était surtout incompris. Comme il l'explique, le problème est que j'ai essayé d'effacer mon ego au centre du monde capitaliste à New York, où tout comportement déviant est un peu perçu comme bizarre. Si j'avais été dans un monastère dans les montagnes, on m'aurait accueilli les bras ouverts, on m'aurait considéré comme normal. Donc c'est vraiment une période 60s, années hippie psychédélique qui va profondément le marquer. Par la suite, il va récupérer son sound system et son loft avant de décider de recommencer à organiser des rain parties. Il va envoyer des invitations à ses amis, souvent sous la forme de cartes. La première, c'était avec l'œuvre de Dali, The Persistence of Memory, et la phrase « Love saves the day ». Et voilà, dans ces soirées, David va improviser le rôle de DJ car il connaît les goûts musicaux de ses invités qui sont ses amis. Et c'est durant cette fête de la Saint-Valentin qu'il va vraiment avoir une révélation. Il va se passer une sorte d'expérience surnaturelle qu'il va qualifier lui de troisième oreille, en clin d'œil au troisième œil, un moment où lui-même, les danseurs et la musique étaient en totale communion, comme libérés, comme en paix les uns avec les autres. Un élan qui était atteint, selon lui, grâce à la musique. Cette expérience va donc profondément le marquer, et c'est par la suite qu'il va se lancer dans la quête un petit peu de l'expérience musicale la plus pure. On est en 1970.

C'est donc avec cet idéal en tête que David Brancusso va révolutionner la façon dont vont être conçus les sound systems de l'époque. Pour cela, il va se tourner et travailler avec Alex Rosner, un ingénieur son passionné de hi-fi, considéré comme le spécialiste en sonorisation pour les clubs. Il va ainsi lui proposer ses idées, même si ça allait à contresens un petit peu des usages de l'époque, et innover en fait en ajoutant une rangée de tweeters, donc ce qui sert à faire les aigus, les hautes fréquences sur un sound system, à son sound system en fait. Il va en ajouter une rangée, ce qui était à l'époque du jamais vu en quelque sorte. Et voilà, contrairement à ce que Alex Rosner pensait au début, ça va super bien fonctionner et donner au son en fait une profondeur jamais égalée jusqu'à présent. Il va ensuite faire appel à Richard Long pour booster les basses fréquences, cette fois en rajoutant des caissons qu'on labellisera par la suite subwoofer. Même si il ne s'agissait pas purement d'innovation technologique, David a innové en un sens avec son usage différent de ces technologies. Et c'est à partir de ce moment-là que tous les sound systems existants vont être constamment comparés à celui du loft. David Mancuso, dans sa recherche un petit peu de la perfection, de l'innovation, va vraiment créer une nouvelle demande en sound system de haute qualité qui va rapidement devenir un standard dans la scène new-yorkaise et puis dans la scène mondiale. Les DJ de l'époque en fait témoignent de comment ils ont découvert ou redécouvert des morceaux, des face B de disques grâce à Mancuso, une expérience qui doit son succès justement à l'excellente sonorisation du loft qui donnait au titre beaucoup plus de profondeur, beaucoup plus d'intensité qu'un sound system médiocre qui était un petit peu le type de sound system de l'époque. Comme Danny Krivitt va le remarquer, pendant un temps personne ne pouvait égaler le son du loft. Le but de Mancuso était vraiment d'essayer de reproduire à la perfection l'expérience du live via son sound system.

David Mancuso, c'est quelqu'un qui a toujours eu un petit peu une certaine position d'outsider dans la scène new-yorkaise avec son loft. Il avait comme une espèce d'aura mystique autour de sa personne, avec ses cheveux longs et sa barbe broussailleuse. Il n'est pas rare que les gens l'appelaient Jésus, tout simplement. C'était quelqu'un qui construisait ses sets un petit peu comme un trip, en suivant trois étapes distinctes qui étaient inspirées du livre de Timothy Leary. La première étant un petit peu à la phase montante, calme, la deuxième étant plus intense, ce qu'on appelle le peak time, et la troisième, la phase un peu de redescente, de retour à la réalité en douceur. C'était pas quelqu'un qui était reconnu pour être un DJ technique, ce n'était pas du tout son but en fait.

milieu de disques que personne n'achetait. Il avait une sélection assez originale, basée plutôt sur son ressenti de la musique que sur ce qui marchait le mieux à l'époque. Il suivait vraiment pas les modes et allait dans le sens qui lui plaisait, jouait les trucs qui lui plaisaient. C'était vraiment un sélectionneur et un dénicheur hors pair. Il va notamment révéler des morceaux comme le Manu Dibango qu'on écoutait juste avant, le Soul Makossa, ou un morceau de Barabbas Woman qu'il avait trouvé sur des puces en Hollande, il me semble, lors d'un séjour en Europe. Également, je pourrais citer le morceau Babe Ruth The Mexican, qui est un gros gros classique dans la sphère b-boy, breakdance. Donc voilà, Mancuso, il faut savoir que c'était quelqu'un qui maîtrisait pas seulement la musique, mais aussi l'environnement qui l'accompagne, que ce soit en fait...